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1: C'était vraiment très bon week-end.
2: Ouais. Ouais,
1: moi, je crois aux gestes.

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0: Whoa.
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0: Es la una de la madrugada, 30 minutos.
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1: Parce que nous connaissons les femmes haïtiennes, c'est une femme qui est très très sentimentale. Bien jalouse en pile tout. Et c'est pas vous, Chelo. Est-ce que c'est pas vous? Bien jalouse. Et puis, c'est une femme qui a le courage. Et c'est pour vous.
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1: 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Son las 5 de la madrugada, 0 minutos.
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0: Merci.
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1: 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Son las 6 de la madrugada, 0 minutos.

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1: Y'a pas oublié Chemistry, de Boston. Fait que ça c'est un bel album là. Bon bagay. Chemistry.
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3: Son las 11 horas.
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1: Son las 11 horas 40 minutos.
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1: 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Il fait 4 heures du matin.

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1: Timothy.
2: 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Timothy Denis.

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0: 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C'est ça que l'on
1: Allô, Cap-Haïtien.

0: et le combat.
1: Bonjour, c'est nous, Julien.

0: qui aime la musique, ça a joué, c'est yeah. 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
2: Elle m'a fêté. Donc, toute la soirée est dédiée à Josiane, à ses amis et à sa famille. Merci.

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1: Bonsoir.

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0: C'est pour vous guérir. 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
0: Oui!
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1: Yeah. Mais jazz, jazz, c'est bon ça. 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
2: Quand c'est le bac de chicha. 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
3: One.
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